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1: Loin. Aujourd'hui, j'ai décidé de partir, briser les chaînes qui me retiennent à ce quotidien que je n'ai pas choisi. Je quitte définitivement les terres de la monotonie pour m'envoler vers de nouvelles contrées, ouvrir à d'autres finalités. Alors laisse-moi danser, m'évader, jouer sur cette vague abondance, là où demain ne sera plus jamais hier.